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0: quelques instants. Et puis ce matin, à 6h05, là, on est bien installé hein, sur Radio Fuego, avec dans quelques instants l'étude du jour. Alors, est-ce qu'il faut se rincer la bouche après le brossage de dents? Quel est votre avis, justement? On va en parler dans quelques instants. Le temps d'écouter Nathan Vega tout de suite sur Radio Fuego. C'est Ricky.
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0: Mickaël.
1: Et avec Omar Courte dans quelques instants, Karol G dans quelques instants aussi avec Yvonne Bonita. Et puis donc, est-ce qu'il faut se rincer la bouche après le brossage de dents? Vous êtes peut-être en train de vous brosser les dents en ce moment. Tiens, bah, c'est un réflexe qu'on a tous, hein, clairement. Hein, une fois qu'on a fini de se brosser les dents, on se rince la bouche. Et apparemment, les chirurgiens dentistes déconseillent fortement cette habitude, puisque apparemment, l'eau balaye immédiatement tous les principes actifs du dentifrice, à commencer par le fluor. Et donc, du coup, bah, voilà, en fait, on s'est brossé les dents, je vais pas dire pour rien, mais un petit peu. Donc voilà, je trouvais ça bizarre. Donc, est-ce que vous faites ça aussi ou pas? Bon, de toute évidence, apparemment, faut arrêter de le faire. Mais ça va être dégueulasse, hein, quand même, hein, de garder le dentifrice en bouche toute la journée et toute la nuit. Ouais, c'est très bizarre. Bon, moi, je vais continuer avec mes vieilles habitudes, tiens. Allez, belle matinée à tous avec Karol G ce matin. Yvonita Bonita, bienvenue.

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Karol G tout à l'heure, qui sera une des participantes évidemment au MTV Video Music Awards. C'est un gros casting Radio Fuego, hein, les prochains MTV Video Music Awards, avec Shakira, Karol G, Bad Bunny, Rosalia également, ou encore Anita, qui font donc partie des nommés cette année. On va voir comment ça va se passer. Verdict donc le 27 septembre à Los Angeles. On a le temps de voir venir, c'est vrai, mais quand même, hein, c'est dans 10 jours. Notez-le dans votre agenda, ce serait con de rater les MTV VMA. Hein. Ah ouais, je vous le confirme. Ce matin, Mauvais Joe avec White You, et puis tout de suite Raúl Alejandro. On écoute Todo Detti ce matin. Bienvenue à tous, vous êtes sur Radio Fuego, c'est Olaf Fuego et on

0: Ce matin, bienvenue à tous, vous êtes sur Radio Fuego et on se fait l'horoscope.
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0: Avec l'horoscope de ce jeudi 17 septembre, les béliers, vous allez enfin rencontrer le grand amour. Les taureaux, on vous offre des opportunités intéressantes, saisissez-les. Les gémeaux, en couple, vous vivez un regain de passion. Les cancers, vous utilisez votre pouvoir de séduction pour arriver à vos fins. Les lions, vous êtes organisés et rigoureux dans votre travail. Les vierges, cette journée sera pleine de surprises, alors préparez-vous. Les balances, vous êtes prêts à tout pour affronter dans votre vie professionnelle. Les scorpions, vous ressentez un besoin de liberté en ce moment. Les sagittaires, vous avez envie de vous lancer dans de nouvelles activités. Les capricornes, qui est le signe fort du jour, vous atteignez tous les buts que vous vous êtes fixés. Les verseaux, vous êtes prêts à tout pour votre partenaire. Et enfin les poissons, soyez patients, la chance

Belle matinée à tous, c'est Olaf Frigo, tous les matins, 6h, 10h sur Radio Frigo. Dans quelques instants, la tendance du jour. On va parler du No Spend Challenge. Donc c'est en gros un challenge pour ceux qui sont près de leur sous, hein. J'en connais beaucoup d'ailleurs, hein. On en parlera dans quelques instants. En attendant, eh bien, on va continuer le son du Young Miko, tiens, qui va arriver avec BNB.

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0: Alors, on va parler donc de cette tendance du jour maintenant, le No Spend Challenge. C'est quoi? C'est une tendance qui cartonne chez les moins de 35 ans sur TikTok pour la rentrée. Alors, le principe est assez radical. Pendant un mois entier, on coupe tous les extras. Fini les cafés à emporter, fini les verres en terrasse, fini le shopping. On ne règle que le loyer, les factures et la nourriture de base. Et dans celui d'une étude de l'application Plum, donc, un jeune sur deux entre 18 et 34 ans serait prêt à tenter l'expérience. L'objectif, apparemment, serait donc que les participants arrivent à mettre quasiment 300 euros en moyenne de côté sur 30 jours. Bon, pourquoi pas? À tenter ou pas, le No Spend Challenge. Vous avez toutes les infos maintenant, tiens. On écoute Reels B maintenant, El Cielo, sur Radio Fuego.

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se faire une information incroyable. Une épreuve insolite qui va permettre à son vainqueur de remporter plus de 13 000 euros en quelques jours. Comment ça va se passer? Évidemment, je vais vous expliquer ça. Ça se passe à Tokyo. Je vous en parle juste après le son de Bad Bunny maintenant sur Radio Fuego. Passez une belle matinée. C'est Mickaël jusqu'à 10h. C'est Olaf Fuego, bien sûr.

0: Belle matinale, écoute de Radio Fuego.
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0: Allez, bientôt 7h ce matin et on va aller à Tokyo maintenant avec cette épreuve insolite qui va permettre à son vainqueur de remporter plus de 13 000 euros dans quelques jours. Un concours de sieste, ouais. C'est les marques de matelas qui organisent ce tournoi pour récompenser le meilleur dormeur. Et donc les candidats vont s'affronter sur une session de sieste de 90 minutes. Et donc il y a des capteurs qui vont mesurer la vitesse d'endormissement et la qualité du sommeil profond. Il y a des bruits et des pièges qui viendront évidemment tester la résistance des participants. Interdiction formelle de prendre des somnifères ou de faire une nuit blanche la veille, évidemment. Et le concours veut alerter sur le manque cruel de sommeil des Japonais au quotidien. Et ça peut être pas mal, c'est un concours de sieste. Le rêve, ah ouais. Bon réveil à tous, surtout pour ceux qui sont en train de se lever là, tiens. On écoute Marc Anthony maintenant, Vivir mi vida sur Radio Fuego.

Belle matinée à tous à l'écoute de Radio Frigo. Avec Diavner à suivre dans un instant. Et donc le tu préfères à faire au bureau ou à l'école aujourd'hui. Tiens, voilà, si vous avez envie de faire ça avec vos copains ou avec vos collègues. Une question, deux possibilités de réponse et il faut impérativement en choisir une. Je sais, en général, les deux réponses sont assez reloues. Tu préfères te tromper d'étage et forcer la serrure d'un voisin ou déclencher l'alarme du supermarché devant tout le monde. Voilà une bonne question que vous pouvez poser à vos questions, à vos collègues ou à vos amis, tiens, ce matin à l'école ou au travail. Alors allez-y, posez-leur la question et puis nous ce matin on va écouter Diavner et Pat Gall maintenant, c'est Choquet. On écoute tout de suite, bienvenue sur Radio Fuego.

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1: Et avec Aïtina dans un instant, Anouala aussi dans quelques instants. Et puis les fêtes consulaires de Lyon qui reviennent aussi les samedis 26 et 27 septembre. 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Ça, c'est le thème. 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

0: 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Dans un instant, Rafafi, Hélène Arrosé également. Et puis tout de suite, c'est l'horoscope.
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0: Avec l'horoscope de ce jeudi 17 septembre, les béliers, vous allez enfin rencontrer le grand amour. Les taureaux, on vous offre des opportunités intéressantes. Saisissez-les. Les gémeaux, en couple, vous vivez un regain de passion. Les cancers, vous utilisez votre pouvoir de séduction pour arriver à vos fins. Les lions, vous êtes organisés et rigoureux dans votre travail. Les vierges, cette journée sera pleine de surprises. Alors préparez-vous. Les balances, vous êtes prêts à tout pour affronter dans votre vie professionnelle. Les scorpions, vous ressentez un besoin de liberté en ce moment. Les sagittaires, vous avez envie de vous lancer dans de nouvelles activités. Les capricornes, qui est le signe fort du jour, vous atteignez tous les buts que vous vous êtes fixés. Les verseaux, vous êtes prêts à tout pour votre partenaire. Et enfin les poissons, soyez patients, la chance va bientôt tourner en votre faveur. 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

à l'écoute de Radio Fuego. Dans un instant, la petite question, est-ce que vous le saviez? Vous le saviez quoi? Ben, c'est à base de vieux téléviseurs. Je vous en parle dans un instant. Après, Willy William et Yandel, c'est tout de suite sur Radio Fuego ce matin. Bienvenue, bon réveil à tous.

instant, et bien même pas dans un instant, tout de suite on va parler de cette petite question. Vous le saviez, alors ça c'est pratique à placer évidemment la machine à café, les vieux téléviseurs captaient les restes du Big Bang. Ah ouais, la neige visuelle hein, et le grésillement des anciens écrans cathodiques sans qu'il y ait des chaînes hein, quand la télé tombe en panne par exemple, ben, on avait tous ces

incroyable quand même, hein. Bah voilà. Alors ça, c'est un truc sympa à placer à la machine à café, hein. Bon, s'il rentre dans le détail, qui vous pose plus de questions, vous aurez l'air bête, ou alors vous allez prendre vos informations, hein. Ça, c'est une idée aussi, tiens. Ce matin, sur Radio Fuego, on continue bien sûr avec Théodora. On écoute Demito. Bienvenue sur Radio Fuego, c'est

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partir avec votre séjour direction Madrid pour assister au concert évidemment de Shakira. Dès que vous entendez Shakira sur Radio Fuego, faut évidemment envoyer Fuego au 7 10 71, et je vous souhaite évidemment bonne chance. Dans un instant, on va parler d'un conducteur qui a été convoqué devant le tribunal il y a quelques jours en Angleterre. Vous allez voir que c'est un conducteur champion du monde. On en parle après. Bozza maintenant, c'est Orion sur Radio Fuego.

devant le tribunal il y a quelques jours. Oui, il est presque aveugle. Il avait conduit sur l'autoroute pendant 240 km uniquement en suivant les phares des camions. Voilà, donc c'est un homme d'une cinquantaine d'années qui n'a pas le permis, qui souffre d'une très lourde déficience visuelle. Et donc après avoir bu 4 bouteilles de vin avec sa compagne, il a décidé de prendre sa voiture en pleine nuit. Donc il est parti direction l'Écosse pour garder sa trajectoire. Il se calait uniquement sur la lumière des camions devant lui. Oui, ça peut faire peur, évidemment. Allez, sur ce, si vous êtes sur l'autoroute, faites quand même attention. On sait jamais qu'il soit de retour. Hein.

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3: Et avec Carole G dans un instant, on écoutera Cyril avec Stumbling In à suivre. Et donc, l'étude du jour, est-ce qu'il faut se rincer la bouche après le brossage de dents? Vous êtes peut-être en train de vous brosser les dents actuellement. Et on a tous le réflexe du « je mets de l'eau dans la bouche et je crache tout ce qui va, tout le dentifrice, tout ça ». Et bien apparemment, les chirurgiens dentistes déconseillent cette habitude, tout simplement. L'explication est plutôt médicale. L'eau balaye immédiatement tous les principes actifs du dentifrice, à commencer par le fluor. Et donc, lui, il est là pour renforcer les mailles, bloquer les attaques acides et donc stopper la formation de caries. Rinçage express qui neutralise tous ses bienfaits protecteurs en une seconde. Et le bon geste, c'est cracher simplement l'excès de mousse dans le lavabo sans ajouter d'eau. Pourquoi pas? Peut-être à tester, je crois que je vais rester sur ma version d'origine. Moi, je pense, ouais. On écoute Cyril maintenant, c'est Kaigo. Bienvenue sur Radio Fuego.

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0: Belle matinée à l'écoute de Radio Fuego et c'est parti pour l'horoscope. Comment va se passer votre journée?
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0: Avec l'horoscope de ce jeudi 17 septembre, les béliers, vous allez enfin rencontrer le grand amour. Les taureaux, on vous offre des opportunités intéressantes. Saisissez-les. Les gémeaux, en couple, vous vivez un regain de passion. Les cancers, vous utilisez votre pouvoir de séduction pour arriver à vos fins. Les lions, vous êtes organisés et rigoureux dans votre travail. Les vierges, cette journée sera pleine de surprises. Alors préparez-vous. Les balances, vous êtes prêts à tout pour affronter dans votre vie professionnelle. Les scorpions, vous ressentez un besoin de liberté en ce moment. Les sagittaires, vous avez envie de vous lancer dans de nouvelles activités. Les capricornes, qui est le signe fort du jour, vous atteignez tous les buts que vous vous êtes fixés. Les verseaux, vous êtes prêts à tout pour votre partenaire. Et enfin les poissons, soyez patients, la chance va bientôt tourner en votre faveur.

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0: Et avec dans un instant Jerry Ropero, on écoutera aussi Serena Brancale, ça va débarquer. Et donc le temps, la tendance du jour, hein, c'est le No Spend Challenge. C'est une tendance qui cartonne chez les moins de 35 ans sur TikTok cette rentrée. Et donc le principe est radical. Pendant un mois entier, on coupe tous les extras. Voilà, fini les cafés emportés, fini les verres en terrasse, fini le shopping. On ne règle que le loyer, les factures et la nourriture de base. Et donc selon une étude de l'application Plum, un jeune sur deux entre 18 et 34 ans serait donc prêt à tenter l'expérience. Et donc l'objectif, bah, il est financier, hein, évidemment. Et donc le principe, c'est d'économiser aux alentours de 300 euros en moyenne sur 30 jours. Ouais, ça se tente, hein, pourquoi pas, tiens. Allez, Jerry Ropero dans un instant, le temps que vous fassiez vos petits calculs. La Serena Brancale et puis la rafleuse maintenant. Bienvenue à tous, bonne journée, évidemment. Vous êtes sur Radio Fuego, c'est Olaf Fuego, c'est Mickaël, jusqu'à 10h.

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5: Bienvenue à tous, vous êtes sur Radio Fuego, bientôt 9h. Les amis, on va parler d'une épreuve insolite qui va permettre de gagner 13 000 € en quelques jours. Vous allez voir, ça va être incroyable. D'abord, on écoute le son de Floyd Miller maintenant. C'est Gata Only ce matin. Bienvenue à tous, vous êtes sur Radio Fuego.

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0: à tous, vous êtes sur Radio Fuego.
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0: Et avant 9h ce matin, je vous cale Karol G avec Ocean. Mais d'abord, on va aller à Tokyo avec une épreuve plutôt insolite qui va permettre à son vainqueur de remporter plus de 13 000 euros dans quelques jours. Un concours de sieste, figurez-vous. Bah ouais, c'est une marque de matelas qui organise ce tournoi pour récompenser le meilleur dormeur. Alors, du coup, les candidats s'affronteront sur une session de sieste de 90 minutes et il y a des capteurs qui vont mesurer la vitesse d'endormissement et la qualité du sommeil profond. Il y a des bruits évidemment et des pièges qui viendront tester la résistance des participants. Alors évidemment, interdiction de prendre des somnifères ou de faire une nuit blanche la veille. Le concours veut alerter sur le manque cruel de sommeil des Japonais au quotidien. Et sans déconner, un concours de sieste, c'est le feu ça quand même, non? Qu'est-ce que vous en pensez, hein? Pour ceux qui sont en train de se lever là, pourquoi pas? Ça peut être pas mal. Karol G maintenant, on écoute Ocean, juste avant 9h ce matin. Bienvenue sur Fuego. C'est le

Radio Fuego, c'est Olaf Fuego partout en France, en Belgique, en Suisse, on est là partout. Ah ouais, avec Davy dans un instant, Danny Ocean. On va écouter également Rose tout de suite. Et puis on va parler du tu préfères à faire au bureau ou à l'école. Tiens, vous allez pouvoir poser une question avec deux possibilités de réponse qui sont vraiment pas cool et on n'a pas envie d'en choisir une des deux. Pourtant, faudra le faire. Eh ben ouais, je vous pose cette petite question dans quelques instants. Le temps d'écouter Rose maintenant, c'est Daytona ce matin. Bienvenue sur Radio Fuego.

Et on écoutera Enrique Iglesias sous Bébé à la radio dans quelques instants. Et voici donc le tu préfères à faire au bureau ou à l'école. Alors écoutez bien, vous pouvez poser les questions à votre collègue juste pour la curiosité de la réponse. Tu préfères te tromper d'étage et forcer la serrure d'un voisin ou déclencher l'alarme du supermarché devant tout le monde? Alors vous avez une idée? Vous y allez, vous répondez maintenant, n'hésitez pas. Et vous pouvez aussi poser la question tout à l'heure à votre copain ou à votre copine ou à votre collègue au boulot par exemple, et voir un peu comment ça va se passer au niveau de la réponse. Tiens, allez, on enchaîne sur Radio Fuego ce matin avec Emma dans un instant, puis avec Danny Ocean. Tout de suite sur Radio Fuego, c'est Ola Fuego, bienvenue, c'est Mickaël, jusqu'à 10h tous les matins.

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3: Avec l'horoscope dans un instant, Ryan Castro également. Et puis je vous rappelle que la Feria, qui est un bar latino, lieu.

C'est ouvert aussi évidemment tous les week-ends, jusqu'à 5h en semaine, jusqu'à 6h le week-end. 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Si jamais vous êtes du coin, bah vous allez quand vous voulez. Et si vous venez rendre visite du côté de la Feria à Lyon, et bah vous savez où vous renseigner avant de venir. Voilà, tiens, on continue maintenant. Bienvenue à tous avec Enrique Iglesias et Súbeme la Radio. Vous êtes sur Radio Fuego.

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0: Avec l'horoscope de ce jeudi 17 septembre, les béliers, vous allez enfin rencontrer le grand amour. Les taureaux, on vous offre des opportunités intéressantes, saisissez-les. Les gémeaux, en couple, vous vivez un regain de passion. Les cancers, vous utilisez votre pouvoir de séduction pour arriver à vos fins. Les lions, vous êtes organisés et rigoureux dans votre travail. Les vierges, cette journée sera pleine de surprises, alors préparez-vous. Les balances, vous êtes prêts à tout pour affronter dans votre vie professionnelle. Les scorpions, vous ressentez un besoin de liberté en ce moment. Les sagittaires, vous avez envie de vous lancer dans de nouvelles activités. Les capricornes, qui est le signe fort du jour, vous atteignez tous les buts que vous vous êtes fixés. Les verseaux, vous êtes prêts à tout pour votre partenaire. Et enfin les poissons, soyez patients.

Là, ça y est, Nakamura, c'est pas moi qui le dis, c'est elle, on est d'accord. Hein. Ujian également, qui est dans quelques instants. Et puis, on va parler du vous le saviez, tiens. Est-ce que vous le saviez que les vieux téléviseurs captaient quelque chose d'assez spécifique, justement, tiens. Eh ben, on va en parler dans quelques instants. Juste le temps de quoi? Bah, d'écouter.

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1: Et on va écouter Sorry, le remix latino évidemment de Justin Bieber. Il y aura Becky G, il y aura Jay Wheeler également dans quelques instants. Et est-ce que vous le saviez que les vieux téléviseurs captaient les restes du Big Bang? Ah ouais, la neige qu'on voyait, l'espèce de grésillement quand on captait pas de télé, de chaîne de télé sur des vieux écrans cathodiques, et bien affichait des parasites cosmiques. Voilà, c'est un infime pourcentage de ce bruit qui provient directement de la lumière émise lors de la création de l'univers. Et ben voilà, comme ça vous en savez un petit peu plus. Idéal à placer à la machine à café ou lors d'un, je sais pas moi, d'une réunion par exemple. Tiens, allez, Jay Wheeler, maintenant on écoute Fuga sur Radio Fuego.

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4: Belle matinée à tous, vous êtes sur Radio Fuego les amis, avec Fanny Lupa dans un instant et Baila Morena maintenant. On écoute Lucenzo, bienvenue, vous êtes sur Radio Fuego.

rappelle que dans un instant, vous avez rendez-vous avec Ethan. Ben ouais, il sera là. Viva Fuego le 10h à 16h. Et puis Buena Onda avec Emily jusqu'à 20h. Je vous retrouverai demain pour la dernière de la semaine. Et oui, déjà sur Radio Fuego entre 6h et 10h pour une nouvelle édition de La Fuego. 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

0: notre journée. 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Voici Alamena.
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Très belle matinée, Radio Fuego 2.0. Encore plus de latino. Direction la Colombie, avec une artiste colombienne. Elle est née en 1992 à Cali. D'abord, elle s'est fait connaître comme actrice avant de se lancer dans la musique. Il y a un début à tout, celui-ci est quand même pas mal. Chanteuse, auteur et danseuse, elle mélange principalement pop latino, reggaeton et rythmes urbains. C'est ça le meilleur mélange. C'est ça Radio Fuego 2.0. Voici Gracie, belle matinée.

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sortir ce jeudi. Oui, parce que on le sait que le jeudi en général, le week-end commence aujourd'hui. En tout cas, ça sent la bonne petite odeur de la fête ici dans le prochain quart d'heure. Voici Marshmello avec Ugel, Young Miko et Danny Ocean, numéro 1 sur les platines de Dance sur Basse Fuego. 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
7: Vous venez de démarrer la journée avec le smile, c'est normal, vous écoutez Radio Fuego, la radio qui vous offre Shakira en concert.

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2: Salut à tous les amis lyonnais, si vous avez envie de faire la fête ce soir, salut à tous les étudiants. On sait que le jeudi, ça commence maintenant, hein, les soirées. Bien direction la Feria à Lyon, c'est un bar latino lyonnais. On peut manger des bonnes tapas, boire un verre, danser, faire la fête. C'est ouvert tous les jours, DJ set tous les soirs. Et puis pour tous les fans de bachata, c'est tous les dimanches entre 19h et 20h. Ça, c'était pour le bon plan.
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2: Et le retour de votre playlist.

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DJ set également avec tous les numéros 1 latino avec les DJ de La Feria. Rendez-vous place Bellecour à Lyon, samedi 26 et dimanche 27 pour les fêtes consulaires de Lyon. Nous, on s'occupe de votre playlist tout de suite. Ça continue avec tous les numéros 1 latino, Dance Urbain et Maluma maintenant sur Radio Fuego. Belle pause d'elle, bientôt là. 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
6: 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Shakira, c'est juste après Mauvais Joe et Jacob Forever.
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0: Noël pour toutes ces dates. 50 000 places par date, ça va être énorme. 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La suite, Taïk avec Réanimé, Daddy Yankee et Used To maintenant sur la première radio latino dance urbaine en France, Suisse et Belgique. Bon app avec Radio Fuego, bien sûr.
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6: Dans un instant, c'est le retour de votre playlist Latino Dance Urban en non-stop. 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
6: Et d'ailleurs, tout le programme, vous l'avez sur radiofuego.fr. La suite de votre playlist avec la superstar Radio Fuego. Voici Bad Bunny.

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10: Je vous promets que Shakira arrivera avant 14h. Pour la suite, voici Kataïs.

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3: Belle après-midi pour vous accompagner dans plus de 40 villes de France, de Suisse et de Belgique, à l'international aussi, en téléchargeant l'application Radio Fuego. On vous accompagne avec tous les numéros à Latino Dance Urban. Pour télécharger l'application Radio Fuego, elle s'appelle Radio Fuego, tout simplement, dans vos stores. Voici Miranda Leon, c'est une jeune artiste mexicaine. D'abord connue sur les réseaux sociaux, elle s'est ensuite lancée dans la pop latino en apprenant seule la guitare et le ukulélé dès l'âge de 16 ans. Nouvelle voix à suivre maintenant sur Radio Fuego, Miranda Leon.

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3: Vous venez de nous rejoindre ici sur Radio Fuego. Je vous avais fait une promesse en tout début d'heure. Je vous avais dit qu'en 14h, j'allais vous jouer un son de Shakira. Eh ben ouais, ça arrive, Shakira. Vous allez pouvoir la voir du côté de Madrid. 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Elle arrive juste après Becky J. Bonne chance.
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8: Le programme sur radiofuego.fr, voici les Black Eyed Peas.

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0: AB+, Radio Fuego, votre nouveau rendez-vous le matin depuis la rentrée. C'est Mickaël, il vous réveille entre 6h et 10h pour bien commencer sa journée avec les dernières news du monde. Il aime bien faire des recherches, Mickaël. Vous allez pouvoir retrouver tout cet esprit demain à partir de 6h jusqu'à 10h. Radio Fuego, bien sûr, avec tous les numéros en latino, dance urbain pour vous réveiller. Là, on continue l'après-midi avec Don Omar et Una Rose et maintenant.
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7: Ce concert du 4 octobre, donc ça vous laisse encore un petit peu de temps pour aller checker les hôtels et les avions. Shakira peut retomber avant 16h, la suite de votre playlist avec tous les numéros en latino dance urbain. Et quand vous entendez Raoul Alejandro, vous le savez, vous êtes sur Radio Fuego. Et voici Kepa Saria pour rejoindre les 15h. Bel après-midi avec la première radio latino dance urbaine.

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7: La suite de votre playlist au Marc Courtz.

0: remix de Shakira. Mais c'est Shakira.
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0: 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En plus, c'est sold out. Bonne chance, la suite avec le numéro 1 Latino à Bad Bunny. Ça, c'est notre artiste Radio Fuego. Et juste après, Samon Ray Jet découvert chez nous.
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8: Salut ma petite team Fuego, comment ça va aujourd'hui? C'est parti hein, pour Buena Onda. On est ensemble jusqu'à 20h, jeudi 17 septembre aujourd'hui, milieu d'après-midi. On peut dire que le week-end se rapproche tout doucement. Radio Fuego, première radio Latino Dance et Urban de France, Suisse et Belgique. On vous accompagne avec tous les numéros 1 et ça va être comme ça tout l'après-midi. Il n'y a que du très très bon là pour la suite. Aventura, Ovi on the Drums, Karol G et ça démarre avec lui, Loco Loco de Gordo et Reiner Zonvel sur Fuego. C'est parti, on y va.
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0: la télécharger. Comme ça, vous pouvez nous emmener partout avec vous. Et puis, je vous invite aussi à nous suivre sur nos réseaux sociaux. Notre Insta, c'est radio.fuego-off. Un petit El Professeur maintenant, ça vous dit? Bah, il arrive juste après le 8 de Benny Blanco. On s'écoute des Olvido sur Fuego, c'est maintenant.
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0: DJ tous les soirs, de la bachata tous les dimanches et du karaoké les lundis et les jeudis. Et puis il y a aussi des soirées à thème tous les week-ends. C'est ouvert 7 jours sur 7 jusqu'à 5h du mat en semaine et 6h le week-end. Honnêtement, on y passe de très très bonnes soirées. Il y a J Balvin maintenant avec Un Peso sur Fuego.
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0: 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UGEL arrive et Triangle des Bermudes maintenant avec Balek sur Fuego.
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0: vivre le show de sa dernière tournée mondiale. Miguel Bueno pour la suite des hits avec Solcito sur Fuego. On écoute ça tout de suite.
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